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2: 6h09 sur Énergie Maurice, bienvenue, bon réveil sur Énergie, on y va pour l'infotrafic. Alors en ce mercredi matin, pas de ralentissement, la circulation est fluide dans le Nord et à Port-Louis, ça roule très très bien sur nos routes. Et il y a quelques bus, mais ça va, ça roule très très bien sur nos routes. Du côté de Réduit et Moka, pas de ralentissement les amis, circulation plutôt fluide. Du côté de Quatre-Bornes, Beaubassin et Curpif, so drive slowly and safely, soyez prudents sur nos routes et restez bien branchés sur Énergie Maurice.
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2: 6h10, c'est sur Énergie Maurice. Welcome à tous, quel plaisir de vous retrouver en ce mercredi. Et oui, nous sommes le 20 mai 2026 déjà. Courage pour cette nouvelle journée qui s'annonce. Moi, j'espère tout correct. Voilà, plein de bonnes choses pour vous dans l'émission aujourd'hui. À venir, votre news insolite, la rubrique bien-être. Sans oublier vos hits préférés, envoyez vos messages et vos dédicaces sur la page Facebook de Énergie Maurice. Démarrez votre journée avec un bon petit-déj. Moi, mon père a fait une bonne omelette et je vais prendre également un bon cappuccino. Allez, on continue avec vos hits. Excellente matinée à tous. Bon courage pour le travail.
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22 sur Énergie Maurice, welcome back. Bon réveil à tous, quel plaisir de vous retrouver en ce mercredi 20 mai 2026 pour votre morning show. Richard et Chaligny au micro jusqu'à 10h. Alors détendez-vous avec vos hits préférés. Alors à venir dans quelques instants la rubrique Bien-être, mais for now, on y va avec votre news insolite. Oui, voilà, un touriste a perturbé le bon déroulement d'un défilé durant la Fashion Week de Sydney le week-end dernier, les amis. Le défilé se déroulait sur le sable, mais également dans les escaliers par lesquels les mannequins descendaient. All of a sudden, le touriste s'est jeté à l'eau. Oh no, publié sur les réseaux sociaux. La vidéo de la scène a rapidement fait réagir les internautes. We got an amazing blooper. Il voulait nager, tout simplement. Voilà, la suite est avec Lady Gaga et Bradley Cooper. Je vous cale à chaleur. Last night, I was watching the clip with my boyfriend. It's amazing.

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0: Déjà, welcome back les amis, c'est votre émission préférée, le Morning Show qui continue jusqu'à 10h. Détendez-vous avec vos hits préférés, démarrez votre journée avec un bon petit-déj, on y va avec la rubrique bien-être. Tout de suite, les bienfaits du badminton dans votre Morning Show. Yes, let's play badminton this morning. Le badminton est un sport de raquette accessible à tous. Le badminton est sans doute le sport de raquette qui fait travailler l'agilité, les réflexes et la précision les amis. Il élimine le stress et renforce la confiance en soi. While playing, les joueurs doivent sans cesse analyser et anticiper la trajectoire du volant et se placer correctement en fonction de celle-ci. Le badminton est également bénéfique pour la santé mentale et le bien-être. Il aide à réduire le stress et l'anxiété. Il favorise la concentration et améliore votre bonne humeur. Et oui, pratiquer à 2, 4 ou 6 joueurs, il est également précieux pour renforcer le lien social. En jouant contre ses adversaires, vous apprenez à gérer la compétition, à se concentrer et à accepter la défaite. Cela améliore votre développement personnel. Voilà, so please play badminton with your friends this evening. On y va pour l'horoscope du jour sur Énergie. Maurice, c'est signé Léa.
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2: Bonjour à tous les béliers, n'ayez pas peur de baisser la garde. Taureau, en couple, l'harmonie règne dans votre relation. Gémeaux, votre approche détendue de la vie vous rend irrésistible. Les cancers, faites appel à votre intuition, elle a toujours été votre meilleur allié. Lion, vous avez un moral d'acier ces derniers temps. Les vierges, shopping, coiffeur, sport, faites-vous plaisir. Les balances, le destin vous sourit. Scorpion, période de plein épanouissement côté forme. Sagittaire, restez réceptif aux nouvelles amitiés. Les capricornes, si un projet vous trotte dans la tête depuis quelque temps, le moment est venu de le concrétiser. Les Verseaux, la clé de votre prospérité financière dépend de la façon dont vous gérez votre budget. Poisson, vos idées vont créer une belle émulation autour de vous. Belle journée à tous.

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2: 6h50 sur Énergie, Maurice. Merci d'être à l'écoute du Morning Show. Si vous réveillez à l'instant, eh bien le plus doux des réveils pour ceux qui sont en route pour le boulot. Courage, courage. Mais n'oubliez pas également qu'en cette date du 20 mai, on va célébrer également l'anniversaire de vos proches.
0: Oui, hello Richard, bonjour à tous. Alors les amis, en ce mercredi 20 mai 2026, si vous voulez souhaiter Happy Birthday à quelqu'un, envoyez vos messages et vos dédicaces sur la page Facebook de Énergie, Maurice. We'll read your messages vers 7h50 dans votre Morning Show. Voilà, excellente matinée à tous.
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1: Bienvenue à tous, merci d'écouter Énergie Maurice. Voici les nouvelles du temps avec Richard.
2: Eh bien, après les quelques averses tôt ce matin, le temps devrait être beau doux le long de la journée, même si on prévoit encore une fois dans l'après-midi quelques développements nuageux, notamment sur la partie nord-ouest et nord, avec quelques averses localisées. Côté température, il fera plus chaud que d'habitude, entre 24 et 26 sur les hauts et entre 28 et 31 degrés dans les régions côtières. La mer, elle reste forte au-delà des récifs, avec des houles du secteur sud de l'ordre de 2,50 m, mais le tout devrait s'améliorer au cours de la journée. Mais les sorties en haute mer sont toujours déconseillées pour ce matin.
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1: Bonjour à tous, il est 7h.

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2: 7h10 sur Énergie Maurice, on va y aller pour jeter un coup d'œil à la situation sur nos routes, vous dire si ça bouchonne déjà à 7h.
3: Circulation fluide dans le nord, heureusement, ce mercredi matin, mais si vous partez vers Port-Louis, ça bloque du côté de Thé-Rouge et à l'entrée de Port-Louis comme d'habitude. Pas mal de véhicules auront point de réduit et Moka également en ce moment. Quelques ralentissements du côté d'Ébène, quelques temps d'arrêt du côté de Phoenix et Rosil et pas mal de véhicules en ce moment du côté de Quatre-Bornes et Floréal. Ce drive slowly and safely les amis, soyez très prudents sur nos routes, à respecter les codes de la route, wear your seatbelts et rester branché sur Énergie.
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0: Oui, on est là sur Énergie pour vous accompagner jusqu'à 10h. Et merci surtout de vous brancher pour tous ceux qui nous rejoignent à l'instant. Eh bien, c'est le Morning Show.
1: Welcome back les amis, votre émission préférée continue. Et oui, Richard et Chalini au micro, on vous accompagne dans la joie et la bonne humeur comme d'habitude. Que ce mercredi soit rempli de belles choses. À venir dans quelques instants, des jeux et des cadeaux, alors restez branchés.
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0: C'est le Morning Show, nous on est déjà en mode jeu et cadeau, mais juste avant on va quand même vous parler de ces bons plans, de ces bonnes dates et de ces lieux qu'il faut surtout retenir et les visiter.
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0: Voilà donc pour les endroits et les places shopping qu'il faut retenir. Mais là, pour tout de suite, allez, on vous offre ces premiers cadeaux.
1: Oui, on y va pour le jeu, It's Your Morning Show. Alors, ce matin, bien sûr, des cadeaux à remporter, deux billets de cinéma à remporter dans votre Morning Show. Écoutez à la question suivante.
0: Alors, quelle fonctionnalité disponible avec l'application Canal+ et le décodeur connecté Canal+ vous permet de revenir jusqu'à 8 heures en arrière pour streamer votre match de la Coupe du Monde de la FIFA 2026 si jamais vous avez une panne de réveil. Est-ce le Startova ou le Multilive? Alors selon vous, quelle fonctionnalité disponible avec l'application Canal+ et le décodeur connecté Canal+ vous permet de revenir jusqu'à 8 heures en arrière pour streamer votre match de foot? Est-ce que c'est le Startova ou est-ce que c'est le Multilive? Si vous avez la bonne réponse, eh bien, vous nous appelez là tout de suite.
1: Oui, vos réponses tout de suite sur le 260 95 00. Vous appelez tout de suite sur le 260 95 00. Bonne chance à tous.
0: Allez, on se met en mode hit. Sia LSD avec le titre Audio sur Énergie.

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0: D'ailleurs, on a hâte de voir le groupe Coldplay en action. Ce sera lors de la finale de la prochaine Coupe du Monde. Et puisqu'on parle de Coupe du Monde et puisqu'on parle de foot, juste un petit clin d'œil aux supporters de Arsenal, puisque les Gunners sont désormais champions d'Angleterre après le match nul de Manchester City hier. Allez, nous, on va se mettre en mode jeu et cadeau ce matin.
1: I am still lost in the stars. Allez, on y va pour le jeu. C'est votre morning show qui continue avec Richard et Chalini. Deux billets de cinéma à remporter, les amis. On accueille tout de suite Thierry de Rosil à l'antenne. Thierry, bonjour et bienvenue sur Énergie.
2: Bonjour Chalini, bonjour Richard.
0: Bonjour Thierry.
1: Comment ça va Thierry?
2: Ça va, un peu.
1: D'accord. Un petit peu malade, non? Tu es en forme, n'est-ce pas?
2: Non, un peu fatigué, un petit peu fatigué.
1: Courage à toi, tu fais quoi dans la vie Thierry?
2: Je fais des skin signs and signage pour les...
1: Oh wow!
2: Ouais.
1: That's amazing. Tu as prévu quoi aujourd'hui Thierry?
2: Aujourd'hui je travaille, ensuite à la gym.
1: D'accord. Il faut faire le sport tous les jours. Moi, très bien.
0: En tout cas, moi, Justine, je fais la même chose. C'est important de faire de la gym en ce moment, Thierry, n'est-ce pas?
2: Ça nous remet
0: en forme. Mais il faut également dormir. Ça aussi, c'est important, crois-moi. Alors, Thierry, est-ce que tu es prêt à jouer et à répondre à cette question?
2: Oui.
0: Alors, écoute bien. Quelle fonctionnalité disponible avec l'application Canal+ et le décodeur connecté Canal+ te permet de revenir jusqu'à 8 heures en arrière pour revisionner, par exemple, un match de foot, par exemple, quand la Coupe du Monde va venir revisionner tout ça? Alors, selon toi, est-ce que c'est l'option Start Over ou est-ce que c'est l'option, tout simplement, Multi-Live?
2: La réponse est Start Over.
0: Start Over, la réponse. On valide la réponse de Thierry. On regarde ce que ça donne.
1: Et oui, c'est gagné. C'est la bonne réponse. It's celebration time. Bravo à toi, Thierry. Tu repars avec deux billets de cinéma. Félicitations à toi, bien sûr. Ces billets sont offerts par Canal+ et Énergie Maurice.
0: Et Thierry, on fait coucou à qui ce matin?
2: À mon épouse Sarah et à mes trois enfants. Odile, Axel et Julie.
1: D'accord, c'est noté. Belle journée à toi. Bon courage pour le travail, Thierry. Avant de partir, dis-nous, quelle est ta radio préférée?
2: Énergie, bien sûr.
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5: Bonjour à tous, les béliers, n'ayez pas peur de baisser la garde. Taureau, en couple, l'harmonie règne dans votre relation. Gémeaux, votre approche détendue de la vie vous rend irrésistible. Les cancers, faites appel à votre intuition, elle a toujours été votre meilleur allié. Lion, vous avez un moral d'acier ces derniers temps. Les vierges, shopping, coiffeur, sport, faites-vous plaisir. Les balances, le destin vous sourit. Scorpion, période de plein épanouissement côté forme. Sagittaire, restez réceptif aux nouvelles amitiés. Les capricornes, si un projet vous trotte dans la tête depuis quelque temps, le moment est venu de le concrétiser. Les verseaux, la clé de votre prospérité financière dépend de la façon dont vous gérez votre budget. Poissons, vos idées vont créer une belle émulation autour de vous. Belle journée à tous.

0: Allez là, nous on est présents pour célébrer comme il se doit cette date ô combien importante pour vous, le 20 mai 2026. Nous célébrons votre anniversaire et nous vous disons ce matin joyeux anniversaire.
1: 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En ce mercredi 20 mai 2026, on souhaite bon anniversaire à Natacha qui nous écoute en ce moment du côté de Bellerive. Happy birthday à Paul de Grand-Gaube de la part de Alex. Paul fête ses 47 ans aujourd'hui. Happy birthday à Rishika de Kirpip de la part de Neil Vashi. Bon anniversaire à Arushi de la part de Avishka. Et happy birthday également à Justine qui travaille à Pointe-au-Canonnier. Best wishes de la part de Jason et Lucinda. Tous les matins, envoyez-nous vos messages d'anniversaire et vos dédicaces sur la page à Facebook de Énergie Maurice.
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1: Bienvenue à tous, merci d'écouter Énergie Maurice, your weather news, tout de suite avec Richard.
2: Après de la pluie ce matin, le beau temps devrait prévaloir tout le long de la journée d'aujourd'hui. Toutefois, on annonce quand même quelques développements nuageux temporaires dans l'après-midi au nord, ouest et au nord avec quelques averses localisées. En revanche, il va faire très chaud aujourd'hui, entre 24 et 26 sur les hauts et entre 28 et 31 degrés dans les régions côtières. Côté mer, eh bien, elle reste forte au-delà des récifs avec du secteur sud de l'ordre de 2,50 m. Mais le tout devrait s'améliorer au cours de la journée. Mais les sorties en haute mer sont déconseillées pour ce matin.
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1: Good morning, il est 8h.

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2: Juste avant, c'était Billy Gaines avec ce réclame infini. Justement, réclame infini, nous on va s'intéresser à la situation sur nos routes. Vous dire à 7h s'il y a quand même pas mal de véhicules. Et j'ai l'impression depuis ce matin, c'est un peu compliqué.
3: Oh non, embouteillage, ça bouchonne. Et oui, en ce mercredi matin, beaucoup de véhicules sur nos routes. Il y a des ralentissements du côté de Granby et Mapou. Ça bloque du côté de Terre Rouge et à l'entrée de Port-Louis, comme d'habitude, in the center. Pas mal de véhicules du côté de Réduit et Ébène, quelques temps d'arrêt du côté de Beaubassin et Quatre-Bornes et des ralentissements à signaler ce matin du côté de Phoenix et Curpip également. So drive safely, respectez les codes de la route et restez bien branchés sur Énergie Maurice.
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2: Oui, vous écoutez Énergie et oui, nous sommes ensemble jusqu'à 10h. Le meilleur des hits, ça se passe ici et nulle part ailleurs.
3: Hello à tous, comment ça va? On espère que tout va bien de votre côté. Voilà, que ce mercredi soit rempli de belles choses. Bon courage pour le travail. Si vous êtes toujours à la maison, ben vibe with us, you can dance. Ça, c'est Richard Richalini au micro. À venir dans quelques instants, des jeux et des cadeaux.
2: Et parlant de jeux, si vous voulez faire plaisir à vos proches, par exemple, repartir avec un gift voucher d'une valeur de 500 roupies offert par Fidra, eh bien, il va falloir rester à l'écoute. Ça va tomber dans quelques minutes.
3: Oui, good luck et belle journée sur Énergie Maurice.
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0: Oui, vous écoutez Énergie Maurice. Juste avant, c'était Kenji Girac et son Que Dieu me pardonne. À 8h passées de 21 minutes, je vous rappelle que dans quelques secondes, on va vous donner la question du jour pour repartir avec vos cadeaux. Mais là, pour tout de suite, on vous donne ce bon plan du jour.
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0: Allez, faites-vous beau et belle en allant faire un tour du côté de Island Haze. Nous, on vous propose là tout de suite de sentir bon également.
1: Oui, it's game time sur Énergie et Maurice Perfumes for You, un voucher d'une valeur de 500 roupies à remporter offert par Énergie et Fidra. Écoutez à la question suivante.
0: Alors, Fidra développe des produits qui peuvent faire partie, selon vous, d'une routine beauté quotidienne, d'un entraînement mécanique ou d'une activité de jardinage. Alors, Fidra rime avec quel type de produits? Ceux qui peuvent faire partie d'une routine beauté quotidienne, d'un entraînement mécanique ou d'une activité de jardinage. Si vous avez la bonne réponse, est-ce que c'est A, est-ce que c'est B ou est-ce que c'est C? Eh bien, vous nous appelez là tout de suite.
1: Oui, vos appels, vos réponses, tout de suite les amis, sur le 260 95 00 260 95 00. Bonne chance.
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Vous savez quoi faire en attendant. Nous, on monte le son en version Overload sur Énergie.

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1: Et ce matin, on va s'intéresser au bilan du groupe Ciel qui connaît une performance soutenue. Alors, il faut dire que le chiffre d'affaires a progressé de 7% pour se situer à 30 milliards. C'est ce qui ressort en tout cas du bilan de mars 2026. En effet, le groupe Ciel affiche donc cette performance soutenue portée par son portefeuille diversifié. On rappelle donc que les secteurs porteurs demeurent le pôle hôtellerie, le développement du secteur de la santé ou encore l'amélioration des revenus bancaire. Et puis justement, parlons du secteur bancaire. Les 9 premiers mois se terminant au 31 mars, c'est bien le résultat avant impôt du groupe MCB qui progresse de son côté de 13%, bénéficiant ainsi d'une dynamique commerciale soutenue dans l'ensemble de ses métiers. Voilà, c'est tout pour le Corporate News. Les hits reviennent sur Énergie.
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1: Alors, on est un célèbre de qui a bien marché vers les années 2000. Vous cherchez un DJ très compétent, vous de mixer tout ça. Vous avez ce jeu que l'on vient de monter à l'instant. Nouvelle version de Relax It Easy. 8h passées, 42 minutes d'énergie. Le temps est venu pour vous de repartir avec ce cadeau.
2: Oui, les tests, mais pour tout de suite, on y va pour le jeu. Votre morning show continue avec Richard Lini. Alors, les amis, un voucher du jour de 500 euros remporté ce matin, offert par Fit et Énergie. On accueille tout de suite la belle Chloé de Petite Bière à l'antenne. Chloé, bonjour et bienvenue à Énergie.
3: Bonjour, Richard Lini.
1: Bonjour, Chloé.
2: Comment ça va, Chloé?
3: Ça va très bien, Évie.
2: En forme comme tu, tu fais quoi dans la vie, Chloé?
3: Je suis heureuse.
2: D'accord. Et voilà, je te souhaite bon courage pour le travail.
1: Chloé, on est des boulous ce matin encore.

0: Oui, des mois de boulot.
1: Eh bien, on va tiens bien que dans quelques minutes, si tu trouves la bonne réponse, eh bien, tu es également en mode beauté pour la prochaine journée. Alors, écoute, Fidra développe des produits qui peuvent faire partie d'une routine quotidienne, entraînement mécanique, une activité de jardinage. Réponse A, réponse B ou réponse C?
0: Réponse A.
1: Réponse A, on valide.
2: Et oui, c'est gagné. Bravo à toutes, Chloé. Oh, our winner. Et tu repars à un voucher de 500 euros ce matin par Énergie Fidra. Félicitations à tous.
1: Les produits Fidra qui sont conçus justement pour gagner les habitudes. T'es au quotidien. Chloé, coucou du matin. Pour qui?
0: Pour vous.
1: Oh, c'est trop gentil. Merci Chloé.
2: Merci beaucoup.
0: Oui, toute l'équipe d'énergie, les auditrices, et ainsi que la famille. Me reconnaîtront.
2: D'accord, thank you. Bonne journée à toi Chloé. Avant de partir, dis-nous quelle est ta radio préférée?
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4: Bonjour à tous, Bélier, n'ayez pas peur de baisser la garde. En couple, l'harmonie règne dans votre relation. Votre approche détendue de la vie vous rend irrésistible. Cancer, faites à votre intuition. Toujours été votre meilleur ami. Lion, avez un moral d'acier ces derniers temps. Les vierges, shopping, peur, sport ou plaisir. Lance, le dé vous sourit. Scorpion, période de plein épanouissement côté fumée. Sagittaire, réceptif aux nouvelles amitiés. Les capricornes aussi un projet dans la tête depuis longtemps, le moment est venu.

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2: 8h52 sur Énergie. Maurice, nous on va se mettre en mode de quoi exactement? Vous donner les bons plans, les bonnes dates, n'est-ce pas?
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2: Et nous, on va s'intéresser à vous, locataires, vous qui êtes locataires et qui

0: souhaitez quitter votre logement, eh bien, n'oubliez pas le préavis. Oui, le préavis est le délai légal à respecter avant de partir d'un logement loué. Il permet aux propriétaires tout d'abord de s'organiser et aux locataires de quitter les lieux dans les bonnes conditions. Pensez à envoyer votre demande par écrit et à conserver une preuve d'envoi. La durée du préavis peut varier selon le contrat ou la situation du locataire. Respecter son préavis, c'est éviter surtout les conflits et partir l'esprit tranquille.
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1: Et nous on va y aller chez pour les prévisions concernant la météo du jour.
2: Un courant d'air léger circule sur notre région. Les prévisions pour les prochaines 24 heures. Après quelques averses ce matin, il fera beau. Des développements nuageux et des averses localisées sont attendues dans l'après-midi au nord-ouest et au nord. Avec quelques averses localisées, oui, la température maximale variera entre 24 et 26 degrés Celsius sur les hauteurs et sera entre 28 et 31 degrés Celsius dans les régions côtières. Voilà, excellente journée sur Énergie Maurice. 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
2: Bonjour à tous, il est 9h.

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2: Allez, 9h passé de 10 minutes, déjà que se passe-t-il sur nos routes? Alors à 7h et à 8h, il y avait pas mal de véhicules, mais là, il semblerait qu'il y a eu une légère amélioration.
3: Exactement, ça va mieux, people, at work already. Ça roule plutôt bien dans le nord, les amis. En ce mercredi matin, si vous partez vers pour lui, il y a des ralentissements comme d'habitude. Alors Innocent, ça roule plutôt bien en ce moment du côté de Mocha et Réduit. Quelques temps d'arrêt du côté des Belles et pas mal de véhicules style du côté de Quatre-Bornes, Rosil et Curpip. Alors soyez prudents sur nos routes, giveaway. Respectez les limitations de vitesse et restez branchés sur Énergie Maurice.
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2: En tout cas, il fait beau sur la partie nord de l'île en ce mercredi matin. Je rappelle que nous sommes déjà le 20 mai 2026. Il file tellement vite le temps que le mois de mai est sur le point de se terminer également.
3: Ah oui, good vibes, ça sur Énergie Maurice. Passez de très bons moments avec nous, que ce mercredi soit rempli de belles choses. À venir dans quelques instants dans votre morning show, des jeux et des cadeaux. Alors restez bien branchés, les amis. Have a nice day.
2: Alors vous voulez être notre grand gagnant, notre grande gagnante du jour. Il va falloir rester à l'écoute. Ce fameux jeu va débarquer juste après notre courte pause.
3: Belle journée à tous.
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0: Juste avant, c'était Hallucination, signé Regard pour vous sur Énergie, 9h passé de 22 minutes. Allez, on a encore un dernier cadeau à vous offrir pour cette matinée.
1: We are not hallucinating, it's for real. Alors ce matin, dans votre morning show, un gift pack à remporter, bien sûr, offert par Eagle Brand et Énergie Maurice. 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
0: Alors, écoutez bien cette question. Quel âge Eagle Brand Spices aura-t-il en 2026? Alors, quel âge Eagle Brand Spices aura-t-il en 2026? Est-ce que vous pensez que c'est 88 ans? Est-ce que c'est 108 ou est-ce que c'est 128 ans? Allez, à quel âge Eagle Brand Spices aura cette année en 2006? Est-ce que c'est 88, 108 ou 128 ans? Si vous avez la bonne réponse, eh bien, vous nous appelez. Sinon, allez, oui. Google rapidement, allez chercher la réponse.
1: Exactement.
0: Les cadeaux seront pour vous ce matin.
1: Vos réponses à tout de suite sur le 260 95 00 call us sur le 260 95 00. Bonne chance à tous.
0: Alors on rappelle la question du jour. Quel âge Eagle Brand Spices aura-t-il en 2026 88, 108 ou 128? Allez, Imagine Dragons pour la suite.
1: Oh yeah.

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0: 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Coucou du matin, il est pour qui, Guylaine ?
1: Comment ?
0: Ton coucou du matin est pour qui ?
1: À mon petit-fils Mao, à mes petits-enfants Yamia, Yatadeo, Ilan et mes enfants, Mélanie, Solène et puis Gérald.
2: Et longue la liste.
1: Et famille Le Grand.
2: Parfait. Merci beaucoup Guylaine. Belle journée à toi.
1: Et je voudrais faire un petit coucou à Wendiva.
2: Oui, vas-y.
1: Wendiva qui fête son anniversaire aujourd'hui, la chanteuse.
0: Ah, mais on lui dit bon anniversaire également.
1: Oui.
2: Mais belle journée à toi, Guylaine. À bientôt sur Énergie. Avant de partir, dis-nous, quelle est ta radio préférée ?
1: Mais Énergie, bien sûr.
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4: Bonjour à tous, les béliers, n'ayez pas peur de baisser la garde. Taureau, en couple, l'harmonie règne dans votre relation. Gémeaux, votre approche détendue de la vie vous rend irrésistible. Les cancers, faites appel à votre intuition, elle a toujours été votre meilleur allié. Lion, vous avez un moral d'acier ces derniers temps. Les vierges, shopping, coiffeur, sport, faites-vous plaisir. Les balances, le destin vous sourit. Scorpion, période de plein épanouissement côté forme. Sagittaire, restez réceptif aux nouvelles amitiés. Les capricornes, si un projet vous trotte dans la tête depuis quelque temps, le moment est venu de le concrétiser. Les verseaux, la clé de votre prospérité financière dépend de la façon dont vous gérez votre budget. Poissons, vos idées vont créer une belle émulation autour de vous. Belle journée à tous.
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1: Juste avant, c'était Jennifer Lopez et David Guetta en mode duo sur le hit Save Me Tonight pour vous sur Énergie. C'est d'ailleurs sur ce hit que nous, on va aller prendre congé. Là.
2: Oui, et coucou spécial à Thibaut qui nous écoute du côté des Ben en ce moment. Voilà, c'est la fin de l'émission Le Morning Show. Ce fut un plaisir de vous accompagner en ce mercredi. Rendez-vous demain matin dès 6h avec Richard and Chalini pour votre Morning Show. Portez-vous bien.
1: Et puis n'oubliez pas que dans une dizaine de minutes, un peu moins, notre ami Alan va débarquer. Ce sera pour le Morning Bonus. Et là encore, pas mal de surprises
2: Keep
1: pour vous.
2: Keep smiling. Bye bye.
1: Allez, nous on dit ciao ciao.
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1: Qui position Maurice, qui manière. Bonjour et bienvenue dans votre émission Le Morning Bonus, Alan qui vous accompagne, où je vous donne la chance de passer à l'antenne en téléphonant sur le 260-9500 260-9500, ou vous pouvez aussi, si vous êtes timide, envoyer vos messages par Facebook Messenger, messages de dédicace. Je vais me faire un plaisir de lire tout ça. Et n'oubliez pas, je vous accompagne jusqu'à midi aujourd'hui dans la bonne humeur, et surtout avec One Republic qui arrive, suivi de The Second Voice. Mais juste avant, c'est une nouveauté qui arrive sur Énergie Maurice.
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1: On vous donne la parole dans votre émission, le Morning Bonus, et on y va pour le message de Avi. C'est son nom sur Facebook, écoutez-moi, c'est Avi D.Le James. Voilà. Bonjour, c'est Avi. Dedicating next song for my friends, Ziad, Shakira. Ah ben Shakira, c'est notre ami à tous. Cheshna et Sanjana. Ben, next song, je vous propose quoi? Eligible et ensuite une Medusa de Cameron Bufcon. Mais juste avant, rien que pour vous, rien que pour toi, Avi, c'est une nouveauté qui arrive sur Énergie Maurice.
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1: Et les dédicaces arrivent, Steve, Air Mac, je vous donne les noms qu'il y a sur Facebook. Il y a dédicace à l'amour de ma vie, Elsa, voilà, Grossinet, qui est en route en ce moment. Mais Elsa, gros bisous à toi. Il a demandé le hit Kiffer-moi. Non, attends, c'est Kiffer-moi de Denzel. J'avais demandé. Non, c'est Swanky. C'est ça, Vampire. Je vais mettre ça juste avant Momentancy. Réclame. Juste après, c'est les hits pour monsieur Steve, pour son amie Elsa. C'est l'amour de sa vie.
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1: Bonjour, bonne nouvelle pour les amateurs de plage. En ce mercredi, le soleil sera bien présent sur les côtes, oui, même si le temps est un petit peu barré actuellement là, mais l'après-midi, il y aura du soleil. Fic en flaque et le monde profiteront d'un beau soleil avec 28 à 29 degrés. Ah, c'est magnifique. Et du côté de Grand Bay, quelques averses à prévoir. On compte quoi? 29 degrés, mais pensez à votre parasol. Vous avez un petit parasol, ça va. À flaque sur la côte est. Ciel dégagé avec 28 degrés. En bref, vous êtes, n'oubliez pas, du soleil pour pique-niquer et faire la fête aujourd'hui sur les plages mauriciennes.

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1: Welcome, welcome, si vous prenez l'émission maintenant. C'est le morning bonus du lundi au dimanche à partir de 10h. 2 heures à passer ensemble. C'est Alan qui vous accompagne tous les jours et où on vous donne la parole. Oui, nous lions The Dédicace, nous passe The Santé parce que c'est The l'émission, chers auditeurs de Energy Maurice. Dans un instant, un coup de page de publicité, un petit passe réclame, un petit nouveauté. Et après, on y va pour les dédicaces sur Energy Maurice.
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1: Alors, un petit message tout touchant ici que j'ai reçu de la part de quelqu'un, il est anonyme, mais c'est pour monsieur Nitish Ramdon, de Pointe-Sable, petit verger Pointe-Sable. Écoute bien ceci, Simona pour écrire même, lis pour trop longue, mais tu as envie de dire toi, mot contente-toi énormément et tout manque-moi, mon maman. Nitish Ramdon, le prochain hit c'est uniquement pour toi.

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1: Et je suis un peu débordé avec tous les messages que vous m'envoyez. Et j'ai une histoire folle à vous raconter. Allez, on va y aller avec le message de Micheline Soukaret qui dit « Salut Philippe !» Premièrement, c'est Alan, c'est gentil. Bon mercredi, bon courage à toi et à toute la team Énergie. J'adore la playlist, merci, s'il te plaît, une dédicace. Joyeux anniversaire à ma belle Nikita Charlot, 21 ans aujourd'hui. Happy birthday, Nikita Charlot. Félicitations à ses parents Johanna et Albatros, grand-parents. Tilis et Pedro, un petit bébé qui fait la joie de la famille Aménaël ou Améjaël, il a 8 mois de résidence Malherbe, aussi connu, aussi coucou à mon chéri Régis, ton col, et aussi Franco Scola, merci Philippe, non c'est Alan, bisous. Bisous, piouk piouk de Micheline de Beaubassin. J'ai une tête de Philippe, moi. Allez savoir. Et ensuite, j'ai aussi une autre dédicace de Brigitte. Elle m'a appelé, dit Alan, je suis timide, je ne vais pas passer à l'antenne. Mais c'est pas grave. Brigitte de Forestside demande une chanson pour son mari. Son mari s'appelle Alain, pas Alain, hein, Alain. Libéro d'un hit de Billy Gunn. Est-ce qu'on a Billy Gunn sur Energy? Mais bien sûr qu'on a Billy Gunn. Qu'est-ce que c'est, Brigitte? Et voilà, une petite dédicace aussi pour Esmeralda, une bonne amie à elle. Et aussi pour Clévio Isabelle du Cure-Pip et un dédicace pour toute l'équipe sans oublier Alan avec A-L-L-A-N en majuscule. Moi, il crée ça comme ça. Voilà. Et ensuite, j'ai une histoire très très folle à vous raconter. Écoutez bien, vous êtes. Il y a quelqu'un qui m'envoie un message sur Facebook Messenger ce matin. Il me dit bonjour Energy Maurice. Oui, oui, parfois, moi, get message Energy Maurice. Elle s'appelle On est là, vigoureux. On est là, l'IPD dit à moi, l'IPD subit ban dommage dans ce cerveau parce qu'elle a une tannine santé, l'eau Energy Maurice. Elle veut partir chercher ça sur les réseaux, elle n'arrive pas à voir. Elle m'envoie un message, me dit de telle heure, il y a quelqu'un qui a fait une chanson. Elle n'arrive pas à voir ça. Elle dit à moi, elle maltraite ChatGPT. Elle dit, prend ce courage à deux mains. Il y a énergie, un message. Et là, on lui a renvoyé la chanson. Elle est toute contente. Elle m'a déjà dit comment c'est qu'il y a un problème, ADHD. Voilà, elle n'est pas trop bien. Elle n'est pas envie qu'on ait qui peut passer. C'est l'histoire de René. Si je suis envie qu'on ait qui sont en passer. Elle a un petit message sur Facebook Messenger. Dans un instant, c'est une nouveauté. Et juste après, rien pour toi. On est là vigoureux. C'est Athéna qui arrive sur Energy Maurice.
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1: C'est déjà la fin de votre émission, le Morning Bonus. On se retrouve demain à partir de 10h pour une nouvelle aventure. N'oubliez pas l'émission là, du lundi au dimanche. Côte nous lire, Zeut dédicace. C'est Zeut qui fait l'émission, Alain qui l'accompagne Zeut. Juste après, c'est le Energy Lunch présenté par le chef Alain. Non, moi pas, Conqui. Allez, on est là, je vais voir un petit peu ce qu'on a à vous proposer pour le déjeuner aujourd'hui. Ou dites-nous par Facebook Messenger ou téléphonez-nous. Dites-nous qui se paie manger. N'oubliez pas que ça, dès l'émission là, le Morning Bonus et le Energy Lunch, c'est votre émission sur Energy Maurice. Pour tout de suite, on y va avec Big Gun sur Energy.

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1: Pour ce mercredi, le temps sera contrasté sur l'île. Le nord et l'ouest, grand B pour lui, flic en flac, alterneront entre soleil et averse, avec des températures autour de 29 à 31 degrés. Le centre, du côté de Kirby, restera plus frais et nuageux, comme d'habitude, avec 25 degrés. En revanche, bonne nouvelle pour le sud et l'est, Suyac-Mézenc flac, où le soleil dominera, avec des températures de 28 degrés. En altitude, on attend quoi? 24 degrés? Restez prudents en cas d'averse.

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2: Que se passe-t-il sur le bitume mauricien du côté des Bennes? Il pleut, faites très attention, pas beaucoup de véhicules pour le moment, mais la prudence est toujours de mise. Du côté de Réduit, plusieurs véhicules, mais on voit comment se remplissent, ISEP sur aussi ou bien ISEP à l'université. Faites attention, il y a beaucoup de heavy vehicles sur le chemin. Et nos amis du côté de Coudan, la chaussée est hyper trempée. Faites très attention, si vous portez vers le nord, c'est déjà bloqué. Si vous portez vers le sud actuellement, là, ça roule pépère. Pépère.
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2: Et c'est parti pour votre émission, le Energy Lunch. N'oubliez pas, du lundi au dimanche à partir de midi, on est là pour vous parler de repas, de déjeuner. Et là, Alan qui vous accompagne pendant 2 heures où je vais essayer de finir pour savoir ce que vous mangez. N'hésitez pas à m'appeler pour parler d'un plat en particulier ou se dire moi que je peux manger, m'offrir à moi un plaisir de lire tout ça à l'antenne. On y va pour une nouveauté sur Energy Maurice, mais juste avant, un petit page réclame.
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2: On est là pour vous accompagner durant votre déjeuner. Je fine. On a du côté une compagnie dans Eben. Alors on est là, Kinji à moi. Lina amène un petit rap et la viande rôtie. Après, Lina, deux collègues. Alors je cherche le nom de ces deux collègues. Alors, Natacha, il amène du riz, lentilles et saucisses. Je fais ma faim. Bon appétit à ceux qui mangent d'ailleurs. Et après, Chetan, il va acheter à manger. Chetan, qu'est-ce que c'est, Chetan? Chetan, il faut emmener à manger. Fancy l'économie. Manger bien. Allez, bon appétit à ceux et celles qui mangent. Moi, je vous balance les meilleurs hits du moment sur Énergie Maurice.

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1: Vous êtes toujours dans votre émission, le Energy Lunch, où je fouine, Oui, aujourd'hui, je suis du côté Eben. Moi, il y a beaucoup d'auditeurs qui m'envoient moi ce bon message. Alors, je me dis, moi, je suis sorti, je vais manger. Et quoi, je vais à 5 collègues qui se le font. Hein. Chacun prend une affaire différente. Il y en a les trois prend pizza, il y en a les trois prend un boulette, il y en a les trois prend mine. Qui se le font, je te chère après, je le partager. Mais ça, c'est une très bonne idée. Bon appétit à toi, à Vich, qui fait travail à Eben.
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0: ce qui était pourtant bien ajouté, j'ai moi. Alain, tu peux faire du monde fait parce que je te pose des jeunes, finis, on a 45 minutes et je te bise à aller parce que comme demain, tu places, je peux faire encore. Alors, Mr. Avinash, tu manges quoi aujourd'hui? Il me dit qu'il mangeait là du pain fourré à la. Bon, j'ai pas trop compris, elle peut manger du pain fourré, mais quoi, un fromage dedans avec un truc que je n'arrive pas à lire. Alors, viens, envoie-moi une petite photo, comme ça on saura tous ensemble qui te fait manger aujourd'hui, ce midi.
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2: Petit bon plan énergie pour votre soirée. Au lieu de rester à la maison à scroller pendant 3 heures, appelez vos amis, faites une soirée simple mais efficace. Snack surtout, musique, petit coucher de soleil ou virechi. Parce qu'au final, les meilleures soirées ne sont forcément pas les plus chères. Et surtout, regardez toujours les happy hours avant de sortir. Votre portefeuille vous remerciera demain matin.
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1: Et oui, message continue à pleuvoir sur Facebook Messenger concernant le repas. Alors

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1: Pour ce mercredi, le temps sera contrasté sur l'île. Le nord et l'ouest, grand B pour lui, flic en flac, alterneront entre soleil et averse, avec des températures autour de 29 à 31 degrés. Le centre du côté de Kirby restera plus frais et nuageux, comme d'habitude, avec 25 degrés. En revanche, bonne nouvelle pour le sud et l'est, Suyac Mésange flac, où le soleil dominera, avec des températures de 28 degrés. En altitude, on attend quoi? 24 degrés? Restez prudents en cas d'averse.

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1: C'est la dernière heure de votre émission, le Énergie Lunch. Alan qui vous accompagne pour encore un peu moins d'une heure ensemble. N'oubliez pas l'émission du lundi au dimanche à partir de midi. On est là pour vous parler du déjeuner. Bien sûr, ça s'appelle le Énergie Lunch. Hein, il peut appeler l'énergie autre chose. Allez, dans un instant, un petit coup de page réclame, le Énergie Maurice, après une nouveauté. Et on va y aller. Et je vais lire vos dédicaces concernant vos déjeuners aujourd'hui sur Énergie Maurice.
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1: On est toujours dans le Énergie Lunch et je fouine, j'aime savoir ce que vous mangez aujourd'hui. Alors j'ai avec moi l'animateur de Énergie Zen, Philippe, ça c'est JP, ça va JP?
2: Hello Alan, how are you?
1: Toi très bien. Je vais pas te mentir, j'ai hyper faim. Tu as emmené quoi donc ton petit katora aujourd'hui toi?
2: Aujourd'hui, on a amené du riz, lentinois, rougail, poisson salé, Alan.
1: Ah mais depuis quand tu es content de manger ça toi?
2: Pas connu, c'est une découverte qui m'a fait faire. C'est hyper bon.
1: À ce qui paraît, c'est hyper bon. Je vais goûter, même s'il ne m'a pas invité. Je vais goûter ce que JP a dit aujourd'hui. Laissez-nous savoir par Facebook Messenger ce qui se termine à manger aujourd'hui. Et on va parler tout ça sur l'antenne dans votre émission, le Energy Lunch.

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1: J'espère que vous passez d'excellents moments avec nous, Énergie Lunch. On a encore une vingtaine de minutes. Alors, je me dirige vers mon Facebook Messenger où j'ai eu un joli message. Une jolie photo, vous êtes. Ben là, montrez-moi. C'est une pâte. C'est pas ça. Macaroni. Ça, c'est macaroni avec rougail. On m'a dit corned beef. Merci beaucoup à Ashna qui n'a envoyé-moi sa photo-là. Qu'est-ce que vous mangez, vous? Dites-nous par Facebook Messenger. On se fera plaisir de lire tout ça sur Énergie Maurice.
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1: C'est la fin de votre émission Énergie Lunch. On se retrouve demain à partir de midi pour de nouvelles aventures culinaires. Et sans oublier, dans un instant, on aura la joie d'écouter Mister JP pour son émission Énergie Zen. Qu'est-ce qu'il y a de bon dans toute l'émission aujourd'hui?
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0: qui claquent, qui fait danser, qui font danser, Alain.
1: Ah ben oui, allez, ça c'est pour vous, Baltis et Ness. Mais pour tout de suite, une page réclame et après les hits continuent sur Énergie Maurice. Gros bisous, on se revoit demain à partir de midi.
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1: Bonjour, bonne nouvelle pour les amateurs de plage. En ce mercredi, le soleil sera bien présent sur les côtes. Oui, même si le temps est un petit peu barré actuellement là, mais l'après-midi, il y aura du soleil. Fique en flaque et le monde profiteront d'un beau soleil avec 28 à 29 degrés. Ah, c'est magnifique. Et du côté de Granby, quelques averses à prévoir. On compte quoi? 29 degrés, mais pensez à votre parasol. Vous avez un petit parasol, ça va. À flaque sur la côte, Ciel dégagé avec 28 degrés. En bref, vous êtes, n'oubliez pas, du soleil pour pique-niquer et faire la fête aujourd'hui sur les plages mauriciennes.
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1: Bon après-midi à tous, bienvenue dans l'émission Le Énergie Zen, émission pour les jeunes, de 14 à 16 heures du lundi au vendredi. Aujourd'hui, à quoi s'attendre ? Pendant l'émission, on va parler de vos artistes, de l'actualité artistique sur Énergie Maurice, de jeux vidéo, mais aussi de quoi regarder comme série.

0: ce soir, mais pour l'instant, c'est une nouveauté qui arrive.
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2: Actu-artiste dans le Énergie Zen, aujourd'hui on va parler de Shakira et Burna Boy qui viennent de dévoiler le hit Die Die, l'hymne officiel de la Coupe du Monde 2026. Un morceau festif et rythmé accompagné d'une chorégraphie tournée au célèbre stade Maracana au Brésil. Après les succès de Waka Waka et Dare, Shakira signe un grand retour dans l'univers du football avec Burna Boy, l'un des artistes africains les plus populaires du moment. Le titre mélange plusieurs langues et promet déjà de faire danser les fans du monde entier avant le lancement de la compétition le 11 juin prochain.

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1: De retour dans le Énergie Zen, et là maintenant, on va parler de quoi regarder comme série ce soir. Enfin, pas ce soir, c'est surtout une annonce. La série culte La Casa de Papel prépare son grand retour sur Netflix avec un teaser mystérieux dévoilé cette semaine. Les célèbres combinaisons rouges et les masques de Salvador Dali sont de retour pour une nouvelle révolution qui permet encore plus d'action, du suspense et du braquage spectaculaire. Netflix tease déjà les fans avec un message clé. L'histoire n'est pas terminée et l'univers de la série espagnole continue de grandir pour le plus grand plaisir des passionnés. Et voilà, c'était tout pour l'annonce série culte qui arrive. Mais pour l'instant, l'hit continue sur Énergie Maurice.
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2: C'est parti pour l'info trafic. On commence un peu nu, plus précisément que dans direction le nord, c'est bloqué. Direction le sud, c'est pareil. On s'envole 4 bornes. Ça donne quoi aujourd'hui? Direction la Luise, légèrement bloqué. Et direction Saint-Jean, c'est toujours pareil. Allons, bon courage à tout un automobiliste qui est bloqué dans le trafic dans sa banne. L'endroit là, pour vous donner un peu de courage, c'est une nouveauté qui arrive.

0: Mais avant tout ça, on va accueillir la nouvelle heure du...
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0: Nouvelle heure de l'émission Le Énergie-Zen. Alors, pendant cette heure, on va parler de quoi? On va parler de jeux vidéo, mais aussi d'étoiles montantes du sport. Mais avant tout ça, comment vous annoncez de ces nouveautés qui arrivent?
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1: L'instant jeu vidéo maintenant dans le Énergie. On va parler de Assassin's Creed Valhalla. Dans ce jeu, vous incarnez Evior, un redoutable guerrier viking qui fuit la Norvège pour conquérir et s'établir en Angleterre. Entre bataille épique, construction de votre colonie et alliance politique, vous vous retrouvez impliqué dans la guerre millénaire entre les assassins et les templiers, tout en démêlant des mystères mythologiques liés à la civilisation bien sûr, des Izzou.

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1: On va parler du Good maintenant, la nouvelle sensation mondiale du sprint révélée très jeune lors des championnats scolaires où il pulvérise des records nationaux. Vieux de 50 ans, ce phénomène d'origine soudanaise surtout, décroche l'argent mondial chez les moins de 20 ans dès 2024, en franchissant la barre mythique des 20 secondes sur 200 mètres avec un chrono stratosphérique de 19 secondes et 67 centièmes. Il surpasse les temps de passage d'Usain Bolt au même âge et s'installe définitivement comme l'avenir de l'athlétisme mondial.
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1: Nous sommes arrivés à la fin de l'émission Le Énergie Zen. Ce fut un plaisir pour moi de vous avoir eu pendant ces 2 heures passées. Mais là maintenant, le Full Énergie arrive dans quelques minutes avec notre ami Richard aujourd'hui pour remplacer Philippe qui est souffrant. Alors le rendez-vous est donné dans une dizaine de minutes pour le Full Énergie. Et moi, je vous donne rendez-vous dès demain pour une nouvelle édition. Mais pour l'instant, les hits continuent sur Énergie Maurice.
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1: Ça fait plaisir de vous retrouver en ce mercredi après-midi. Richard en micro en remplacement de notre ami Philippe qui est souffrant. Oui, il a fait la fête hier à célébrer le titre de champion d'Angleterre de Arsenal et du coup, il n'avait plus de voix pour cet après-midi. Mais rassurez-vous, nous, on est là ensemble jusqu'à 18h pour vivre d'intenses moments, d'apprécier les hits du moment, en tout cas pour se faire plaisir en ce mercredi. Si vous êtes déjà en voiture, eh bien, attachez bien votre ceinture, montez surtout le volume de votre radio et appréciez le hit qui va suivre. Ce sera juste après cette courte pause.
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2: En tout cas, nous on est en mode de full énergie à l'instant. C'était Cameron Whitcomb avec son titre Medusa, lui qui s'est fait connaître du grand public quand il a participé un peu à la version The Voice française-américaine de American Idol. Il est arrivé jusqu'en finale, il n'a pas gagné, mais après il a décidé de lancer dans sa carrière solo, qui est une carrière, il faut bien le dire, à succès. On l'adore sur énergie, que des hits, c'est ce qu'on vous propose. En tout cas, jusqu'à 18h, si vous nous rejoignez à l'instant, sachez que c'est Richard qui vous accompagne en ce mercredi après-midi. Nous, en tout cas, on en profite à fond.

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1: Difficile de ne pas être en mode nostalgie quand on a écouté ce morceau des Cranberries, The Zombie, ça nous ramène des années. En tout cas, moi, ça me ramène des années en arrière où il y avait un peu plus de cheveux à l'époque, oui, à écouter les hits des années 90-2000 avec le groupe Cranberries. Allez, puisqu'on aime cette nostalgie, je vous propose cette fois de reprendre un hit des années 68. Grand-père, écoutez ce morceau. Et puis, ça a été remis au goût du jour par plusieurs artistes, dont Sound of Legion. Je vous laisse là apprécier le morceau qui va suivre. Si vous nous rejoignez, bien sachez que vous écoutez le Full Energy avec Marie Char et que ça va durer jusqu'à 18h en ce mercredi après-midi.
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1: À l'instant, c'était Guilty de Teddy Swims. En tout cas, lui, c'est un de ces artistes qu'on ne cesse pas d'écouter tous ces hits sur énergie. Il y a eu quoi? Il y a eu Lose Control qu'on a adoré, il y a eu Bad Dream également qu'on a adoré. En tout cas, c'est un artiste qui fait que des hits en puissance. Est-ce qu'il y aura du Teddy Swims dans la prochaine heure? En tout cas, il va falloir découvrir ça ensemble, puisque je vous rappelle que nous écoutons là le full énergie avec moi, Richard, et que nous serons ensemble justement jusqu'à 18h. Allez, là, on va se faire une petite pause café et on revient tout de suite après.
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1: Ça y est, on est en mode deuxième heure de ce Full Énergie. Richard Micro pour vous accompagner en remplacement de Philippe. Oui, Philippe, il nous manque déjà, lui qui... Je me rappelle encore que j'étais en voiture il y a quelques jours et il nous racontait une blague sur les pieuvres. Non, il nous expliquait comment les femelles pieuvres chassaient les pieuvres mâles. Oui, alors selon Philippe, ils allaient prendre des roches, comment dire en créole, la retiro, c'est un voïsalo mal, là, comme mal, la pécosté. Ouais, donc du coup, vous comprenez un peu pourquoi aujourd'hui il nous manque notre ami Philippe quand il est allé célébrer la victoire de Arsenal. Mais rassurez-vous, Richard, il a un micro pour vous accompagner jusqu'à 18h pour ce Full Énergie. Les hits qui débarquent, ce sera juste après cette courte pause.
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1: Là, c'était le mode crazy de Chris Brown. C'est vrai qu'il a connu lui aussi ses moments crazy, pas forcément des bons moments. Quand il a eu des problèmes avec nul autre que Rihanna, à l'époque c'était l'amour fou et puis ça a un peu bardé et puis chacun est parti de son côté. Sa carrière a pris un sacré rude coup, mais heureusement que le bonhomme est de retour. En tout cas, il signe son grand retour avec lui qu'on vient d'apprécier à l'instant sur Énergie. Je rappelle que le full Énergie, on est ensemble jusqu'à 18h. Et si vous ne me croyez pas, montez le volume et appréciez le hit qui suit là tout de suite.

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1: Difficile de ne pas vouloir mettre le tapis rouge quand on entend le hit royal de Lorde. En tout cas, on adore ça sur énergie, des hits, rien que des hits. Je rappelle qu'il y a pas mal de surprises sur énergie, il faut tout simplement écouter. D'ailleurs, le hit qui va suivre, eh bien moi, je vous propose vraiment de porter attention à ce hit avec un titre que je vais éviter de citer là tout de suite, puisque ça parle de sous-vêtements, si j'ai bien compris, sur la playlist. Je vous laisse découvrir ce morceau sur énergie. Oui, il y a également des moments de découverte. Allez, on va apprécier ça.
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1: Ça y est, c'est terminé cette folle aventure ensemble avec vous, les auditeurs de Énergie dans ce full énergie. C'était Richard Micro pour vous accompagner. Moi, je serai de retour dès demain matin à partir de 6h, 10h. Ce sera pour le morning show en compagnie de Chalini pour vous réveiller en douceur. Pour ceux qui rentrent chez eux, eh bien, courage, courage, ça a été une dure journée. Pour ceux qui vont aller bosser ce soir, courage, courage pour le night shift. En tout cas, vous savez que Énergie sera là pour vous accompagner. On espère retrouver dès demain après-midi notre ami Philippe qui est allé trop fêter la victoire de Arsenal, champion d'Angleterre. Eh bien oui, il y a pas mal de surprises en foot. On en parlera certainement tout le long de la semaine. D'ici là, moi je vous dis ciao, ciao, bye bye.
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2: Bonsoir à tous, moi c'est JP, Philippe n'est pas là ce soir, il a enfin peu importe, il n'est pas là, le plus important c'est que moi je suis là.
3: Ouais, moi tout ça.
2: Ouais.
3: Ouais. Ouais, et moi aussi, moi là les amis, ce soir on a décidé de vous faire quelque chose de spécial, cette semaine-ci, j'ai tant de nouvelles affaires, de vous raconter une histoire vraie, JP.
2: Exactement, très vraie. Rien de plus vrai que ça.
3: Ouais, rien de plus vrai que ça. Et c'est une histoire qui nous répond de bonnes vieilles habitudes. Dans mercredi, c'est le mercredi frisson.
2: Exactement, on fait cette gapeur un petit peu.
3: Ouais, mais toi, est-ce que personnellement, tu crois dans ma histoire qui fait appel à toi?
2: Alan, crois pas crois, mais mot par pire.
3: Ah ouais, ouais, toi, tu m'as rationnel, t'es pas pire à
2: balancer. Rationnel, solide, ça m'a dit ça, c'est rien pour moi, ça. Tu m'as dit, on arrive ça, je peux. Non.
3: Non, ok, ok.
2: On arrive ça, vous
3: savez. Alors, plan tout du déco, qu'est-ce qui se passe? L'histoire commence comment, JP?
2: Alors, l'histoire vraie, exactement.
3: Oui.
2: Ça commence en France.
3: Oui.
2: Et c'est vérifiable, vous êtes. C'est quand on va checker le internet des hôtels qui ont des chambres condamnées.
3: Oui, ouais. Ça veut dire réserver en permanence l'eau système. Tu pas que tu cavales là-bas demander, tu pas qu'à rendre l'assemblée. L'assemblée existait, mais c'est moi, quand tu vas le demander, tout en les réserver.
2: Exactement. Tu qu'à venir lundi ou vendredi, tout en les réserver, mes amis, peine à personnado.
3: Mais qui fait, l'hôtel pas content d'y avoir. Tout en quand tu vas c'est souvent un problème technique, la chambre en rénovation. Ils ont les rénovés, ils ont fait là.
2: Pas connu qui fait ce pire pour dire la vérité comme ça. Qui te fait ce point, c'est au pied du clientèle.
3: Je ne sais pas. Allez, chambre 114, qu'est-ce que c'est? JP, allez, dis-le tout.
2: La chambre 114, c'est une chambre d'hôtel en Provence, province, France.
3: Ouais.
2: On va dire, elle existe encore aujourd'hui. Elle existait depuis un bon bout de temps.
3: Ouais, il ne va pas vous dire non l'hôtel là parce qu'il a encore existé aujourd'hui. Okay?
2: Exactement, oui.
3: Alors, c'est l'histoire de Mark qui, Njimoun, qui voit le, quoi qu'il arrive, il rentre, il décide pour le résidence à la chambre là, la chambre 114. Et on va raconter son histoire aujourd'hui. Histoire vraie que je suis capable de vérifier. Voilà. Mais bon, tout de suite, on y va. Avec une nouveauté. Durant l'émission, on aura la rubrique de Philippe. Après, on aura quoi?
2: On aura Alpha Foot. Et on aura aussi un jeu, Alan.
3: Un jeu tout plein de cadeaux. Restez tuned, les amis. Mais bon, tout de suite, on vous balance les hits sur Energy Maurice.
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1: Et oui, dose de délire les amis, on est là pour vous, JP et Alan, nous dans la place JP. Alors, avant de commencer, nous avons une dédicace.
2: Exactement, point de vue très très important.
1: Oui, alors, nous recevons un message là comme ça. Écoute bien, alors, c'est le message pour Nitish Ramden. Oui. Nitish Ramden qui est domicilié actuellement à Petit Verger, Pointe-du-Sable.
2: Okay,
1: qui fait malheureusement Petit Verger, Pointe-du-Sable. Il y a Petit Verger, c'est un pied, non.
2: Ouais,
1: là, c'est Petit Verger, Pointe-du-Sable. Nitish Ramden, un message pour toi, un message à nous, on dit anonyme. Mais on va savoir que c'est pas très anonyme. Il dit, Guetti, comment nous vous parlons, ça, un message là. Mais s'il n'a pas écrit, pour trop long. Mais mon envie dit à toi, Nitish, qui me compte en toi énormément et qui te manque, moi. Et me dédier toi pour sa santé. Pour sa santé,
2: magnifique.
1: C'est.
3: Oh my life!
1: Ah, ben voilà. Enfin, non, on va mettre le hit, c'est pas moi, ouais.
2: Ouais, voilà.
1: Et voilà, Nitish, un petit message, Nitish Ramden, un message, je crois, de ta Dulcinée qui t'aime beaucoup. Le prochain hit est pour toi. Oui, allez, on est pénalisé dédicace aujourd'hui. Hein.
2: Exactement, on a une histoire importante, l'histoire de Mok et de la chambre 114. Alan, tu as élaboré un petit peu plus, Lola.
1: Alors, c'est une histoire qui se passe en 2009 dans une province en France, dans un hôtel. Cet hôtel-là, il est dans la chambre 114 qui est condamnée depuis 10 ans. Ok, 10 ans, c'est depuis 2009, on a une condamnée.

0: pour X raisons, hein, on n'a jamais de bonnes raisons. Alors un jour, Mock, qu'il est bouffé, vu qu'il y a une commerciale.
1: Ouais.
0: Une commerciale, comment se connaît, parfois, il a la chance ou la malchance, on ne sait pas, d'aller visiter, ben oui, dans deux pays pour avoir les clients. T'es d'accord, moi? Mock a 47 ans, il a vécu une vie, il voyage tout le temps pour son boulot, il a vu des centaines d'hôtels. Il vient dans cet hôtel-là, il dit à la réceptionniste, hé, je veux la chambre 114, parce que lui aussi, il a checké un peu, il a dit, ça était là, la chambre 114. Un peu comme toi, il n'est pas à quoi dans une bêtise, là, tu comprends?
1: Ouais, il est rationnel.
0: Il est rationnel comme toi, il n'a pas peur.
1: Ouais, voilà,
0: comme toi, tu n'as pas peur, toi, tu n'as pas peur.
1: Exactement.
0: Tu n'as pas peur, tu n'as pas peur. Là, il vous tire ce code, il dit, madame là, réceptionniste, là, vous dit, pourquoi pas la chambre 114, comme d'habitude. Il dit, en rénovation, il dit, écoute ça, il tire un code, il dit, Moena, code gold, mom gold.
1: Ouais,
0: depuis 8 ans.
1: Okay. Ah, ça veut dire depuis 8 ans, ça veut dire souvent il y a dans sa lutte.
0: Ouais, il voyage souvent. Ça veut dire depuis 8 ans, il fait ça.
1: Ouais.
0: Il est uniquement cette chambre et rien d'autre.
1: Bon, Alain, avant de continuer l'histoire, Pablier, on a un jeu.
0: Ah oui. Comment faire pour participer? J'ai complètement oublié.
1: Exactement, Alain pose une petite question ou Alain va arranger un truc. Mm-hmm. Et je te donne nous la réponse via la page Facebook Messenger Energy Maurice. Et si c'est un sens pour dire ce pire Real avec quoi?
0: Real Madrid. Non, avec. n'importe quoi. Je vais avec deux billets pour aller visiter Odysseo.
1: Ah, pas que petit poisson.
0: Ok, gros poisson, petit poisson, petit requin, gros requin.
1: Ah,
0: avec,
1: magnifique.
0: Avec Ben Zolid, mon là-bas. Allez, écoutez bien la question. À Odysseo, combien d'espèces marines peut-on découvrir pendant la visite? À Odysseo, combien d'espèces marines? Marine, c'est pas une loin de fils, hein?
1: Ouais, ça veut dire. L'espèce combien de marines travaillent là-bas?
0: Trois marines, une réception. Non. Combien d'espèces marines peut-on découvrir pendant la visite? Est-ce que c'est A, 20 espèces? B, 75, C, 200, ou bien N? N, c'est l'espèce, ban poisson, bané. Allez, on reprend. 20, 75, 200 espèces. On attend vos réponses et ce pial avec un joli cadeau de billets Odysseo.
1: Exactement. Et là, pour continuer avec l'histoire.
0: Ouais.
1: Madame là, qui est réceptionniste. N'inquiète pas, qui t'a dit, mon good, c'est bien ça, mais les gars, regarde, tu comprends?
0: Ouais.
1: En même temps, c'est bien ça. Moi aussi, je suis mon good.
0: Ouais.
1: À qui moment une réceptionniste, Alan?
0: Ouais.
1: Les membres good.
0: Ah, mais on va voir ça tout à l'heure, mais pour tout de suite, on y va avec les hits sur Energy Maurice.

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1: De retour dans le Energy Afterworks, émission du divertissement et avec moi, j'ai Alan.
2: Ouais, bonjour, ça veut dire émission. Aujourd'hui, on vous fait peur, les amis. On vous parle de la chambre 114. C'est un des histoires qui sont capables de vérifier l'Oman Forum Dog. Non, l'Internet. Allez, on plante des cours. Chambre 114, mort 47 ans, qui n'a donné l'hôtel en France. Lina Mombgold, depuis 8 ans, leur a l'hôtel là. Et Lilleman, réceptionniste. Bon, Molé dormi dans la chambre 114 après qu'il est arrivé.
1: Et la réceptionniste, elle a dit 114, dit gaga. Les pieds-plex, c'est gros point, les pieds-plex. Oui, pourquoi la chambre 114 Mais elle est là, moi que Vinny, elle a dit un code good, ça veut dire elle membre good.
2: Ouais, c'est un privilège quoi.
1: Il y a un tas privilège. Et à savoir que moi aussi, mon membre good, vous êtes, mais monsieur, que ça n'a pas intéressé.
2: Ouais.
1: Et vous continuez dans l'histoire. Arrive à la fin, réceptionniste là, il finit par accepter, il dit Bougapé, fini, il m'a fatigué.
2: Ouais.
1: Mon beau explique-lui, pas pour capable.
2: Il comprend.
1: Mais les pieds assistés, mais à la fin, il donnait la cote pour la chambre 114. C'est une montée, elle a mis le code de la chambre.
2: Ouais.
1: Et quand elle lui a remis la cote la chambre, elle n'a pas osé lui regarder dans les yeux.
2: Ok, ça c'est un détail bien pourtant qu'il madame là, comment il donne les cotes, il met de cotes,
1: il
2: a pris son week-end quoi, il a pris son week-end.
1: Ouais.
2: Et les potes, si. Alors, à savoir que quand on redonne l'ensemble de tes premiers affects, tu fais que t'es. Tu te rends de l'ensemble là, tu ouvres la porte après que tu te fermes.
1: Moi, non, c'est oublié.
2: Ben non, tu allumes la lumière avant.
1: Oh, ah, ouais, généralement.
2: C'est vrai, généralement,
1: c'est
2: noir.
1: Ouais, okay. C'est vrai.
2: Mais Mok, qui fait, il pose ses valises, il allume la lumière.
1: Oui.
2: Et là, chambre normale.
1: Oui.
2: Les doubles, parce qu'il est gold, n'oublie pas.
1: Ouais, c'est vrai.
2: Bureau, salle de bain. Et c'est tout, et c'est pas mauvais.
1: C'est juste
2: que tu as des affaires différentes, c'est quoi?
1: La chambre avait un parfum bizarre. Tu peux sentir mauvais, mais il était un parfum bizarre. Moi, j'ai senti tout fait, Alan, quand tu n'es pas nouvelé une pièce depuis longtemps. Là, la chambre sentait ça.
2: Écoute bien ce qui se passe. Maintenant, c'est le twist de l'histoire. 23h.
1: Oui.
2: Pas minuit, mais 23h. Écoute bien, 23h. Ligue un sommeil.
1: Ouais.
2: Et il racontait qu'il y a 3h17, parce qu'il commande qu'il y a 3h17, il get sous monte et ça, il moque lit.
1: Oui.
2: 3h17.
1: Ah, c'est une moque lit.
2: Du matin, il se réveille. Il dit qu'il ne sait pas pourquoi. Il respecte le plafond et subitement, télévision allumée. Écoute bien, télévision allumée. L'OL chaîne Québec, c'est tout connu, il brille là.
1: Ouais,
2: ça fait briller via l'antenne à eau. Pareil. Et tu connais le pire, c'est quoi?
1: Hein?
2: Tu connais ça, parfois l'écran vient gris, après il vient blanc, après tu sais pas que t'es?
1: Ouais.
2: Et ben, il arrive, lit ça.
1: Alan, avant de compter cause tout ça, télévision allumée, c'est magnifique. C'est pas qu'à cause de tu peux papillon, espace vert. Non, j'ai pas peur,
2: je sais. Mais c'est pas fini, écoute-moi.
1: Hein.
2: Tu écoutes bien cette histoire-là. Dans ça, la chambre, là, 114, il n'y avait pas de télé.
1: Non, mais là,
2: sérieux, pas de la télévision. Quand il rentrait, Patina télévision et télévision il jouait.
1: Non, moque, pas de guetté, il parle bien guetté pour tous vous autres. Parce que pas oublier, c'est un jeu qui travaille beaucoup. Après mes affaires, il a envie de faire ses reposés.
2: Alors,
1: on reprend après la pub, Alan.
2: Allez, on reprend après la pub.
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0: décortiquer tout ça.
1: We are the champions, my friend.
0: Nous partissons tout bas de fan Liverpool, certainement.
2: Et ni United, ni City d'ailleurs.
0: Ouais, c'est vrai.
2: Allez, je fais mon mea culpa. Il y a une dizaine de fans d'Arsenal hier soir à peu près minuit 30. Ils ont envoyé moi un message. Ils disent moi, tu fais une démo, nous écoute toi ce soir. Tu demandes esquise. Ils disent moi, une saison, tu nous prends plaisir avec nous. Et oui, Arsenal Football Club, champion d'Angleterre de la saison 2025-2026, avant de jouer le dernier match. Alors, Zougain Zeti et l'honneur. Ouais, bravo à Arsenal. Ça y est! Cette année, c'est la bonne. Tu te rappelles, j'entends dire, ouais, avril, nous pour guetter. Enfin, moi, tu disais ça. Ouais. Moi, dire, ouais, attention, mental, ce pénal, c'est mental.
0: Finalement,
2: ils ont endroit, c'est jusqu'au bout, NN0, NN0, je pense qu'est ce goal, goal au coup franc, goal au corner. On s'en balec parce qu'ils sont champions. Bravo, bravo. Voilà, c'est correct, Aster, vous ne faites mon mea culpa. Monsieur Edouard, il va se reconnaître. C'est bon, je peux continuer mon travail maintenant.
0: Aster, nous, quand causement que vous essayez, Yannan.
2: Allez, les fans d'Arsenal, vous pouvez vous la raconter pendant encore un an. Parce que ça fait depuis Invincible, je pense, regagne la Ligue.
0: La Ligue, ouais, c'est vrai.
2: Ça fait quoi, 22 ans environ?
0: Ça veut dire 2004, comme né, ouais, on a gagné la Ligue.
2: 22 ans. Allez, Manchester City, fini, le chapitre est terminé. On va clore le sujet Guardiola. Guardiola, c'était son... ça va être son dernier match et ce week-end.
0: À savoir, vous trouvez un truc bien intéressant, l'Oreseu. Mm-hmm. Guardiola n'en collait parce qu'apparemment, il faut qu'il y ait quitté une fuite. Ce ban de jeu, pas sur le courant. Et c'est une déstabilisante avant ce match-là.
2: Ouais. Ouais, à ce qui paraît, vu la tête de Eric Haaland, Monsieur Haaland là.
0: Ouais.
2: Donc voilà. Arteta, quand vous mettez ce statut dans ce Zaster? Dans Londres. Non, dans Londres. Parce que London is red now.
0: Ouais, c'est vrai, London is red.
2: Alors, on parle un peu de Chelsea?
0: Oui, vas-y.
2: On parle pas de Chelsea. Tottenham, là, c'est la pire saison, je trouve, Arsenal gagné et The Cap relégué. Aïe, la pire saison pour les fans de Tottenham Hotspur. Ouais. Et Manchester United, United, ils reviennent doucement, mais je trouve Arsenal, les trophées, et comme oui, United, on revient, mais Arsenal aussi, visiblement. Voilà, c'est tout pour le foot aujourd'hui.

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1: Là, pour l'instant, on s'apprête à assister à un moment monumental dans le foot. Et avec moi, j'ai Alain.

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1: C'est la nouvelle et dernière de votre émission, l'Énergie After Work, émission de divertissement. Et les mercredis, on reprend nos vieilles habitudes. C'est le mercredi frisson. Ce n'est pas Philippe qui m'accompagne aujourd'hui, c'est JP. JP, je te vois dans des petits souliers. Que se passe-t-il?
2: Moi, ça va très très bien, merci. Nous pouvons dire une histoire très très rationnelle aujourd'hui. Mais
1: ouais.
2: Il est intéressant.
1: C'est l'histoire de Mock. Vous êtes une histoire qui fait peur un petit peu. À le vérifier, c'est une histoire vraie. Allez, Moré, faire un petit récap. Mr. Mock, 47 ans, commercial, qui voyage souvent. Oui. Qui a souvent dans un hôtel en France, qu'on ne va pas donner le nom parce que ça existe toujours.
2: Ouais, voilà. Mock, cite le nom.
1: Alors, la chambre 114, c'est tout le temps intrigué. C'était tout le temps pendant 10 ans, dit tout le temps réservé, dit tout le temps pas disponible, dit tout le temps en rénovation. Ce jour-là, Mock rentre dans l'hôtel, il dit à la réceptionniste, Guetta, moi la cote gold, moi un membre extraordinaire ici, tu fais moi guest à la chambre là, point, bon, ok.
2: Et réceptionniste, t'es moi fatigué au bougla. Il finit pour craquer.
1: Craquer, ouais.
2: Gagner la chambre 114.
1: Ah bah non, la chambre 114. Il rentre dans la chambre, rien de bizarre.
2: Oui.
1: Pose sa valise, allume la lumière, il guette un peu partout. Et là, il trouve un lit double.
2: Oui.
1: C'était bien, 114, c'est bien en haut, un lit double. Il trouve Banzafé qui n'a dans l'hôtel généralement. Intéressant de dire que c'était pour se reposer, il n'y avait pas de télé.
2: Ouais.
1: Et là, il s'endort à 23h.
2: 23h.
1: Pile. Alors, à 3h17, pile, ce sommet cassé. Quand je lis ce lit ouvert, celui-ci, il trouve pas. Il pique le plafond, non, pas de vélo, il pique le plafond, plafond.
2: Ouais.
1: Et là, les dernières affaires super intéressantes. Télévision allumée dans son assemble, et les dernières affaires brillantes. À savoir, on le redit. Il n'y avait pas de télé dans cette chambre. Et quand les virés, les guettés, on saura après qui n'arrivait.
2: Moi, je mets une supposition.
1: Ouais.
2: Mais on n'a pas précisé tout ça, Fiello. Pour moi, Mock, c'est un Jimoun qui fait des affaires pas très, très légales. Et les vignes, ils racontent des histoires comme ça.
1: Là. C'est pas correct, non?
2: Ouais, c'est Mock, vrai.
1: C'est quoi ton problème, Mock? À savoir que si vous avez des histoires ou des liens de bonnes affaires qui fait payer, on se fera un plaisir de faire les émissions d'Energy After Works les mercredis autour de ces bonnes histoires qui fait payer. Mais pour tout de suite, on va y aller avec une nouveauté sur Energy Maurice. Dans 10 minutes, ça va être la rubrique de Philippe présentée par JP.
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0: Tout de suite et maintenant, c'est la rubrique de Philippe. Et c'est parti pour la rubrique de Philippe, présentée par JP. JP, c'est l'élève, le premier de la classe de notre expert Philippe. L'église, son pouvoir, son savoir. Et ce soir, JP, l'IP Conti, Legacy de Philippe, l'IP transmet-nous tout le savoir. JP, éclaire-moi lanterne.
1: Oui, Alain, alors je vous dis, étant donné qu'il n'y a pas de doré.
0: Non, on ne voit pas d'horreur.
1: Allez, nos belles causes, bonnes affaires, festives, bien joyeux. Ouais. Aujourd'hui, voilà, vous dire un message à tout le monde qui est content à cinéma.
0: Oui, oui, cinéma, oui.
1: En Amérique, un jeune de 17 ans,
0: ouais, même la zone, oui.
1: Il invente un nouveau concept de cinéma.
0: Allez, oui.
1: Une nouvelle base, une gamme de fond, une nouvelle base, un grand écran, mais là, il prend un footage du ban truc paranormal qui arrivait à travers le monde entier.
0: Ah ouais?
1: Alors, on va du monde qui compte à faire câlin dans le cinéma, mon parcours dans un cinéma. Là, c'est pourquoi pas faire câlin. Voilà.
0: Et ça s'est passé quand ça? C'est toujours les gars, c'est toujours ouvert.
1: Oui, c'est toujours ouvert. Il fait couvrir ça là actuellement. C'est dans l'actualité. Alors, quand on a pas connu qu'il passe assez la tête, il s'est dit un matin, je me réveille.
0: Ouais.
1: Et pourquoi pas faire le monde entier à vos peurs?
0: Ouais, mais le truc, c'est que si le business moche à la fin de la journée, c'est qu'il avait raison.
1: Et à savoir qu'avec ça, il récit rembourse prêt qu'il prend pour faire base là.
0: Et bébé, ça moche.
1: Et il m'a remarqué qu'en Amérique, il y a un niveau élevé de band PSN qui contient le paranormal.
0: Ouais, je contente ça frile la mot pensée.
1: Ouais, c'est... Reste tranquille, écoute-toi.
0: Je comprends bien. Le truc, c'est que, est-ce que, par exemple, à l'île Maurice, c'est une chère à l'île pour moche, tu vois?
1: Peut-être, ouais, peut-être à Maurice aussi, j'ai remarqué qu'il y a une petite communauté
0: bien intéressée. Nadimoun partage ça sur Facebook, d'ailleurs. Il y a deux ou trois groupes, membres dedans. Et d'ailleurs, on a fait écouter ce soir.
1: Même toi, t'es intéressé avec
0: ça. Ouais, c'est juste pour savoir à quel point arrive un moment, tu peux pas démêler le vrai du faux.
1: Ouais, c'est vrai.
0: Et tu te mets à croire à plusieurs trucs, quoi. Donc, ouais, c'est super intéressant. Merci beaucoup, JP. On retrouve JP une autre fois pour une nouvelle rubrique de Philippe.

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1: Et oui, vous êtes dans votre émission de divertissement, plus d'une vingtaine de minutes à passer ensemble. JP,
2: oui, Alain.
1: Une tisseuse frisson, une arrive d'histoire de mort 47 ans, qui n'a dans l'hôtel, avec la chambre 114 qui bisort, passé la télévision dans la chambre, il est levé 3h17 du matin, se sommeil cassé, et là, il est en télévision, pesé, puis brillé, et en plus, il ne trouve télévision. Hein.
2: Peut-être pas dans le sport, il fait bien de surprise, mais il a un petit problème réception courant réseau. Il fait quasiment son pesé, Alain.
1: Alors, l'histoire continue, écoute-moi bien. Mok a regardé l'écran allumé pendant longtemps et il s'est dit, mais il n'y avait pas de télé, pas tout fermé. Et le bruit sur l'écran, pas une forme précise, juste, il sentit une présence.
2: Ah ouais?
1: Écoute-moi, il sentit une présence. Et quand il sentit présence, hein, écoute-moi bien, il dit à toi, il me faisait ferme ce lisier. Il me paye à l'inatane un bout d'un moment, il ne sait pas combien de temps.
2: Oui.
1: L'écran intègre tout seul. Encore bon, il referme ce léger pendant encore plus longtemps. Il revient ce léger, il n'y avait pas de télé.
2: En plus de télé cette fois-ci.
1: Et plus de télé, plus de télé. Et après qu'il est arrivé le matin?
2: Le matin, il est parti, check-out normal. Une sortie, quand réceptionniste il demande feedback, comment était sa nuit, il n'a pas répondu. Quand l'hôtel a voulu, il n'a pas noté la voie mail après deux, trois semaines pour demander comment était votre séjour. Il n'a pas répondu. Ivan Timoun, qui vit dans ce entourage, puis il y a depuis ce jour, Mok n'est plus sa Mok qu'il était avant. Hein. Exactement, ouais.
1: Il est devenu plus silencieux, plus attentif, comme j'étais un petit tapas, comment dire quelque chose, il n'arrive plus ce jour-là. Alors, n'oublie pas, la chambre 114 existe toujours. Et qui t'ont arrêté, tu ne peux pas réserver en ligne. C'est toujours réservé, c'est toujours rempli dans le TELA. Si tu vas checker l'internet, tu dis pas qu'à réserver. Et si tu réserves, c'est super cher, mais nous conseillons, nous n'avons pas réservé, pas besoin là-bas.
2: La chambre 113, 115.

0: fait, enfin, voilà.
1: 114 noms, vous êtes.
0: Ah oui, 114 noms. C'est l'histoire de Mock. Nous parlons dans le détail. Mock, il arrive lui après, tout ça là. C'est peut-être le jour où on va faire tout ça. Et voilà l'histoire de Monsieur Mock. Et tu sais, quand la tête d'Jack est arrivée.
1: Voilà, c'est une très très bonne histoire là. Il y a beaucoup d'explications. Nous avons donné l'eau là. Très rationnel. Ouais. Moi, par exemple, pour bien dormir tantôt, avec toutes les lumières de chez moi
0: Mais avant de partir, à savoir que l'histoire nous dit aussi que Mock n'est pas un menteur. Ok, Mock est tout ce qu'on veut, pas un menteur. Quand il raconte Jim Moon, ces histoires-là, comment t'expliques ces affaires télévision, briller, télévision, disparaître là? Tu as quoi comme explication rationnelle, toi?
1: Moi, pour moi, tu sais, quand Jim Moon gagne la fièvre, je commence à délirer.
0: Ouais, hallucination, tu pensais?
1: Pour moi, tu peux gagner
0: hallucination.
1: Voilà, t'as compris.
0: Parce que n'oublie pas, moi, quand tu me trouves ces histoires-là intéressantes, quand tu rentres dans la chambre d'hôtel, j'ai pas senti bien. Peut-être qu'il y a une fuite de gaz, une affaire qui me
1: ralentit. Ouais,
0: il fait hallucination.
1: Voilà, ouais, parce que,
0: parce que là, sinon, c'est flippant. Tantôt, quand tu dormis, regarde bien ta télé. Allez, on y va pour une publicité sur Énergie Maurice.
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1: C'est déjà la fin de l'émission Energy After Work, émission mercredi frisson. Alors JP, ce soir l'histoire de Mok, dis-nous une affaire bien simple. Ena ban l'endroit dans le monde, ban la chambre, ban la rue, ban maison, qui gote quelque chose, qui ne passait, je compte qui ça l'empreinte là, tu comprends? Ouais. On appelle ça généralement des légendes urbaines parce qu'on n'a pas d'autres mots, nous pas qu'à expliquer de manière scientifique. Oui. Peut-être juste un mot, c'est une mémoire, la mémoire des lieux, moi appelle ça moi.
2: La mémoire des lieux, ouais c'est vrai, Banengod, ça. Enfin, pas connu comment vous explique ça là.
1: Oui. La mémoire des lieux, c'est incroyable. Alors, pas oublier qu'il est super intéressant, sa bonne histoire là. On va essayer de faire tous les mercredis. Faire peur, nous raconte bonne histoire vraie, qui nous décortique, nous. Et pas hésiter, c'est ceux d'histoire qui nous ont envie de raconter, l'ONRJ Maurice, chers auditeurs. Envoyez-nous vos histoires pour Facebook Messenger. On va ranger tout ça et on va le dire à l'antenne. Alors, Philippe nous moque un peu ce soir, mais JP a été courageux. Bravo, JP.
2: C'est vrai, merci à tous. Bonne soirée, bonne nuit. Comment allez-vous, Jetadella? Pas oublier, check the télévision.
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